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1: Les anniversaires de mariage en France. La célébration des anniversaires de mariage est une tradition connue dans de nombreux pays. Les traditions varient cependant d'un pays à l'autre. En France, la mode de la célébration des anniversaires de mariage, courante dans la petite bourgeoisie urbaine, se serait répandue dans les campagnes au XIXe siècle. D'après les Français, chaque année, leur amour devient plus fort et leur anniversaire de mariage est l'occasion de le célébrer. Le jour d'anniversaire, les deux époux renouvellent leurs vœux, organisent une fête ou juste une soirée romantique en tête-à-tête. Il est de coutume d'offrir un présent en rapport ou pas avec l'année de célébration.

0: La valeur et le prestige de ces dons annuels augmentent à mesure que les années passent. On peut aussi choisir un cadeau satisfaisant le goût du destinataire ou un bijou précieux. Mais le plus souvent, c'est un seul présent qui plaira aux deux. Dans les faits, le cadeau qu'ils choisissent souvent ensemble peut être une plante, une BD, un voyage ou une nouvelle télé. Il est en même temps une récompense, un symbole de leur promesse d'être ensemble pour le reste de leur vie et une mise à l'épreuve de leur amour. Et l'on n'oublie pas d'envoyer un message approprié à sa moitié avec une jolie carte. Des plus romantiques aux plus simples, les messages les plus connus sont « Tu m'as donné des roses, des sucreries, des bracelets, mais le plus beau cadeau que tu m'aies fait est de m'avoir donné ton cœur. Merci d'avoir fait de moi la personne la plus heureuse du monde. Je t'aime. Heureux anniversaire. » Au départ, les commémorations ne concernaient que certains anniversaires. Les noces d'argent pour l'anniversaire des 25 années de mariage, les noces d'or pour 50 ans de mariage et les noces de diamant pour 60 ans de mariage, les noces de platine pour 70 ans de mariage, enfin les noces de chêne pour 80 ans de mariage, précieux, donnant l'occasion de réunir les parents et les amis de la famille. Elles sont célébrées par les descendants du couple. Jusqu'en 2010, la plus longue union recensée en France a été celle d'André et Marguerite Debrie, qui s'est achevée avec le décès d'André Debrie, l'un des derniers poilus, en août 2005. Le mariage remontait à avril 1924, soit 81 ans plus tôt. Actuellement, la plus longue union recensée en France est celle de Simon et Louis Astruc. Leur mariage remonte au 10 juillet 1929.
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0: Les Français ont coutume de célébrer les anniversaires de mariage depuis A. le 9e siècle, B. le 10e siècle, C. le 19e siècle. C. le 19e siècle. Quel cadeau les couples français préparent le plus souvent à leur anniversaire de mariage? A. un cadeau qui plaît à tous les deux. B. un cadeau satisfaisant le goût du destinataire. C. un objet précieux. A. un cadeau qui plaît à tous les deux. Pour 50 ans de mariage, les couples français fêtent A. les noces d'argent, B. les noces d'or, C. les noces de diamant. B. les noces d'or. Le couple français ayant la plus longue union a contracté son mariage en A. 1924, B. 1925, C. 1929. C. en 1929.

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1: Les anniversaires de mariage en France. La célébration des anniversaires de mariage est une tradition connue dans de nombreux pays. Les traditions varient cependant d'un pays à l'autre. En France, la mode de la célébration des anniversaires de mariage, courante dans la petite bourgeoisie urbaine, se serait répandue dans les campagnes au XIXe siècle. D'après les Français, chaque année, leur amour devient plus fort et leur anniversaire de mariage est l'occasion de le célébrer. Le jour d'anniversaire, les deux époux renouvellent leurs vœux, organisent une fête ou juste une soirée romantique en tête-à-tête. Il est de coutume d'offrir un présent en rapport ou pas avec l'année de célébration. La valeur et le prestige de ces dons annuels augmentent à mesure que les années passent. On peut aussi choisir un cadeau satisfaisant le goût du destinataire ou un bijou précieux. Mais le plus souvent, c'est un seul présent qui plaira aux deux. Dans les faits, le cadeau qu'ils choisissent souvent ensemble peut être une plante, une BD, un voyage ou une nouvelle télé. Il est en même temps une récompense, un symbole de leur promesse d'être ensemble pour le reste de leur vie et une mise à l'épreuve de leur amour. Et l'on n'oublie pas d'envoyer un message approprié à sa moitié avec une jolie carte. Des plus romantiques aux plus simples, les messages les plus connus sont « Tu m'as donné des roses, des sucreries, des bracelets. Mais le plus beau cadeau que tu m'aies fait est de m'avoir donné ton cœur. Merci d'avoir fait de moi la personne la plus heureuse du monde. Je t'aime. Heureux anniversaire. » Au départ, les commémorations ne concernaient que certains anniversaires. Les noces d'argent pour l'anniversaire des 25 années de mariage, les noces d'or pour 50 ans de mariage et les noces de diamant pour 60 ans de mariage, les noces de platine pour 70 ans de mariage, enfin les noces de chêne pour 80 ans de mariage, précieux, donnant l'occasion de réunir les parents et les amis de la famille. Elles sont célébrées par les descendants du couple. Jusqu'en 2010, la plus longue union recensée en France a été celle d'André et Marguerite Debry, qui s'est achevée avec le décès d'André Debry, l'un des derniers poilus, en août 2005. Le mariage remontait à avril 1924, soit 81 ans plus tôt. Actuellement, la plus longue union recensée en France est celle de Simon et Louis Astruc. Leur mariage remonte au 10 juillet 1929.
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1: Les Français ont coutume de célébrer les anniversaires de mariage depuis A. Le 9e siècle. B. Le 10e siècle. C. Le 19e siècle. C. Le 19e siècle. Quel cadeau les couples français préparent le plus souvent à leur anniversaire de mariage? A. Un cadeau qui plaît à tous les deux. B. Un cadeau satisfaisant le goût du destinataire. C. Un objet précieux. A. Un cadeau qui plaît à tous les deux. Pour 50 ans de mariage, les couples français fêtent A. Les noces d'argent. B. Les noces d'or. C. Les noces de diamant. B. Les noces d'or. Le couple français ayant la plus longue union a contracté son mariage en A. 1924. B. 1925. C. 1929. C. En 1929.